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1: Bonjour à tous, à la une de l'actualité, la colère des transporteurs routiers contre la hausse des carburants. Une cinquantaine de camions sont attendus ce matin sur l'autoroute A7 près de Marseille. Deux convois doivent converger vers le péage de Lançon-de-Provence avec une opération de blocage annoncée vers 9h. Les professionnels dénoncent notamment le prix du gazole et leur charge. D'autres mobilisations sont prévues dans les prochains jours. Une large victoire pour Raphaël Glucksmann à la primaire de la gauche non mélenchoniste avec plus de 66% des suffrages dès le premier tour. Hier, il devient le candidat désigné pour la présidentielle de 2027. François Hollande, lui aussi candidat, a salué ce résultat. Invité du 20h de France 2, Raphaël Glucksmann lui a répondu qu'il était le bienvenu dans sa démarche d'union de la gauche. Plus de 10 000 personnes au meeting de Jean-Luc Mélenchon hier à Clermont-Ferrand. Le leader de la France insoumise a largement évoqué le mouvement des lycéens. Il a défendu la suppression de Parcoursup et le droit de vote dès 16 ans à 6 mois du premier tour de l'élection présidentielle. Les Français dépensent davantage dans les jeux d'argent d'après l'Observatoire français des drogues et des tendances addictives. 259 € en moyenne en 2025 contre 253 € un an plus tôt. L'étude montre aussi une augmentation du nombre de joueurs en ligne. On en compte plus de 4 millions en France, Mylène Debac.
2: Des mises comprises entre 10 et plus de 2 000 € tous les jours. Franck est un joueur compulsif. Il tente de s'en sortir depuis plusieurs années.
3: Ça fait 15 ans que je suis là-dedans et c'est un cercle infernal. On perd tout, quoi. On perd sa famille, on perd sa maison. On tombe à découvert, interdit bancaire. C'est vraiment c'est horrible, quoi.
2: Pour Georges Martineau, il y a plusieurs causes qui poussent à la dépendance.
4: L'argent est dématérialisé, ce qui fait qu'on se rend moins compte de ce qu'on dépense. Après, l'addiction, c'est un processus complexe et multifactoriel. C'est à la fois les vulnérabilités individuelles de la personne et c'est aussi l'accès au jeu, en fait, qui va faire que, pour certaines personnes, on va basculer vers le jeu excessif et l'addiction.
2: La dépense moyenne en jeu d'argent atteint désormais 259 € par adulte en 2025 contre 249 € en 2023.
1: Un numéro en cas de besoin, le 09 74 75 13 13, c'est le numéro joueur infoservice. On termine par du football et Marseille l'a emporté hier soir en Ligue 1 sur le terrain de 2-0. Avec ce succès, Marseille remonte à la 13e place du classement. Voilà pour l'actualité, passez un bon début de semaine.
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0: avec le Grand Lee Buffalo pour vous accueillir. J'ai le plaisir de vous retrouver et de vous réveiller. En ce lundi, au rendez-vous de la matinale d'Agri FM, il y a l'info, la météo et le célèbre Fab Four de Liverpool juste ensuite. 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
1: il est 7h.
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0: Et un zoom sur l'actualité de ce début de semaine avec Alex Gauthier.
3: Bonjour à tous, à la une de l'actualité, la colère des transporteurs routiers contre la hausse des carburants. Une cinquantaine de camions sont attendus ce matin sur l'autoroute A7 près de Marseille. Deux convois doivent converger vers le péage de Lançon de Provence avec une opération de blocage annoncée vers 9h. Les professionnels dénoncent notamment le prix du gazole et leur charge. D'autres mobilisations sont prévues dans les prochains jours. Une large victoire pour Raphaël Glucksmann à la primaire de la gauche non mélenchoniste avec plus de 66% des suffrages dès le premier tour. Hier, il devient le candidat désigné pour la présidentielle de 2027. François Hollande, lui aussi candidat, a salué ce résultat. Invité du 20h de France 2, Raphaël Glucksmann lui a répondu qu'il était le bienvenu dans sa démarche d'union de la gauche. Plus de 10 000 personnes au meeting de Jean-Luc Mélenchon hier à Clermont-Ferrand. Le leader de la France Insoumise a largement évoqué le mouvement des lycéens. Il a défendu la suppression de Parcoursup et le droit de vote dès 16 ans à 6 mois du premier tour de l'élection présidentielle. Les Français dépensent davantage dans les jeux d'argent d'après l'Observatoire français des drogues et des tendances addictives. 259 € en moyenne en 2025 contre 253 € un an plus tôt. L'étude montre aussi une augmentation du nombre de joueurs en ligne. On en compte plus de 4 millions en France, Mylène Desbac.
4: Des mises comprises entre 10 et plus de 2 000 € tous les jours. Franck est un joueur compulsif. Il tente de s'en sortir depuis plusieurs années.
5: Ça fait 15 ans que je suis là-dedans et c'est un cercle infernal, on perd tout, quoi. On perd sa famille, on perd sa maison, on tombe à découvert, interdit bancaire, c'est vraiment c'est horrible, quoi.
4: Pour Georges Martineau, il y a plusieurs causes qui poussent à la dépendance.
6: L'argent est dématérialisé, ce qui fait qu'on se rend moins compte de ce qu'on dépense. Après, l'addiction, c'est un processus complexe et multifactoriel. C'est à la fois les vulnérabilités individuelles de la personne et c'est aussi l'accès au jeu, en fait, qui va faire que, pour certaines personnes, on va basculer vers le jeu excessif et l'addiction.
4: La dépense moyenne en jeu d'argent atteint désormais 259 € par adulte en 2025 contre 249 € en 2023.
3: Un numéro en cas de besoin, le 09 74 75 13 13, c'est le numéro joueur info service. On termine par du football et Marseille l'a emporté hier soir en Ligue 1 sur le terrain de 3-0. Avec ce succès, Marseille remonte à la 13e place du classement. Voilà pour l'actualité, passez un bon début de semaine.
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0: La météo. Et on retrouve un ciel manchois bien couvert en ce lundi, accompagné de quelques faibles pluies éparses ou quelques gouttes, et ça devrait rester ainsi jusqu'au soir. On a un vent qui souffle de secteur sud, il est assez faible en général, peut-être plus marqué sur le nord cotentin, avec des rafales jusqu'à 50 km/h. Les températures en maximale 18 à 19 degrés. Actuellement, ce matin, c'est assez homogène sur l'ensemble du département. On a 13 degrés à Cherbourg et Saint-Lô, 13 degrés également sur Avranchelles et 14 degrés à Biville.
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0: Et 7h03, vous avez choisi Agri FM pour un début de journée à grand renfort de rock teinté de pop. Et justement, dans les minutes qui viennent, les Irlandais du tout seront de la partie. Ce sera juste après ce Beatles Back in the USSR. Nous, on se donne rendez-vous pour l'horoscope dans moins de 10 minutes.

0: Bruno et toute la bande de YouTube pour ce New Year's Day. Je vous annonce la suite dans la matinale d'AGFM. Ce sera avec le Easy Lover de Phil Collins. Et puis à 7h10, amour, mais aussi santé et travail. Voici les prévisions astrales de ce 12e jour d'octobre.
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2: Bonjour à tous, l'horoscope de ce lundi, on débute avec les béliers. Vous travaillez sur un gros projet qui vous tient à cœur, cela vous donne beaucoup de motivation. Taureau, vous êtes en pleine forme, actuellement les taureaux, vous êtes sur tous les fronts. Les gémeaux, vous auriez bien prolongé le week-end, vous avez du mal à sortir du lit ce matin. Les cancers, vous attaquez la semaine sur les chapeaux de roue, vous êtes au top dans tous les domaines, donc félicitations. Les lions, vous apprenez à lâcher prise, ça vous fait du bien, vous commencez la semaine très détendu. Les vierges, il faut le reconnaître, c'est agréable d'être à vos côtés, vous êtes tout simplement réconfortant. Les balances, vous avez mis de l'ordre dans votre vie, tout vous paraît bien plus simple. Les scorpions, vous prenez tout par-dessus la jambe, soyez un peu plus concernés. Les sagittaires, ouvrez l'œil si vous êtes un cœur à prendre, vous pourriez faire une belle rencontre aujourd'hui. Capricorne, vous avez le sens des affaires, vous ne faites jamais avoir. Les Verseaux, vous dégagez quelque chose de très séduisant, on ne vous refusera absolument rien en ce lundi. Et enfin les Poissons, ne vous focalisez pas sur une petite contrariété, vous risquez de vous gâcher la journée. Avec tout ça, très bon lundi.

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0: 12 octobre, l'humoriste né à Marseille, Patrick Bosso, fête aujourd'hui ses 64 ans. Et justement, il donne ce matin une leçon de grammaire marseillaise. C'est notre coup d'humour à 7h20.
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2: Oh, il est vrai qu'à Marseille, nous avons une manière bien particulière de construire nos phrases. Hein. Par exemple, on nous reproche souvent à Marseille de dire « putain » toutes les 3 secondes. Mais c'est uniquement parce que chez nous, « putain », ça remplace la virgule. Par exemple, vous vous dites « hier, virgule, j'ai bien mangé, point ». Eh bien, nous, on remplace la virgule par putain et ça donne « hier, putain, j'ai bien mangé, hein ». Point. Bon, alors, jusque-là, c'est bon, vous comprenez? Bon, alors, après, ça devient un peu plus compliqué parce qu'on remplace le point par « enculé ». Alors, donc, le point par « enculé », ça donne « hier, putain, j'ai bien mangé, enculé ». C'est plus musclé comme phrase, quoi. On comprend vraiment qu'on a bien mangé, quoi. D'ailleurs, je comprends pas pourquoi tout le monde ne parle pas comme nous en France. Même les hommes politiques, les députés, les ministres, et même le président de la République. Moi, je trouverais ça beaucoup plus clair si Jacques Chirac disait à la télévision « Hier, putain, j'ai rencontré Bill Clinton, enculé, on a bien discuté, putain, on doit se revoir à la Maison Blanche, enculé. » Alors, évidemment, comme on parle avec les mains, on a aussi une syntaxe gestuelle. Par exemple, à Marseille, tout le monde se touche les couilles. Je sais, ça vous choque, parce que vous pensez qu'on le fait comme à Lille, où là, c'est vraiment dégueulasse. Alors que nous, à Marseille, se toucher les couilles, c'est comme employer le conditionnel. Ça rajoute une nuance de doute, un rien de peut-être. Et par exemple, quand je parle avec mon garagiste, « Ça va, Fernand, putain, hein. Je vais te la payer, ta voiture, enculé. Hein. » Vous voyez, je lui ai mis la nuance, peut-être. Comme ça, Fernand, le lendemain, quand il reçoit pas son chèque, il est pas étonné. Il le savait, parce que je lui avais mis le conditionnel. Comment vous expliquer? C'est très difficile à expliquer. C'est d'ailleurs pour ça qu'il est pratiquement impossible pour un Marseillais de trouver du travail à Paris. Alors mon copain, il est là. Alors bon, à la place de putain, je mets des virgules. À la place d'enculé, je mets des points. Et à la place de me toucher les couilles, j'emploie le conditionnel. Bien sûr qu'il n'y arrive pas. Tout ça se rappeler d'un coup. Et en plus, il faut qu'il le dise avec un cul de poule. Et au fond de lui, tous ses ancêtres qui sont en train de lui crier « Vas-y Gilbert, te laisse pas coloniser là, touche-toi les couilles !» Alors du coup Gilbert, il le fait devant le patron de la capitale. Et résultat, il est viré. Et après s'être touché les couilles, eh ben il se touche le chômage. Comme quoi, c'est pas si simple le Marseillais. Hein.

0: 7h30, bon lundi sur ADFM et avec les bonnes jovies. Et c'est le moment de retrouver Alex Gauthier pour un résumé de l'information.
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2: Bonjour à tous, à la une de l'actualité, la colère des transporteurs routiers contre la hausse des carburants. Une cinquantaine de camions sont attendus ce matin sur l'autoroute A7 près de Marseille. Deux convois doivent converger vers le péage de Lançon de Provence avec une opération de blocage annoncée vers 9h. Les professionnels dénoncent notamment le prix du gazole et leur charge. D'autres mobilisations sont prévues dans les prochains jours. Une large victoire pour Raphaël Glucksmann à la primaire de la gauche non mélenchoniste. Avec plus de 66% des suffrages dès le premier tour hier, il devient le candidat désigné pour la présidentielle de 2027. François Hollande, lui aussi candidat, a salué ce résultat. Invité du 20h de France 2, Raphaël Glucksmann lui a répondu qu'il était le bienvenu dans sa démarche d'union de la gauche. Plus de 10 000 personnes au meeting de Jean-Luc Mélenchon hier à Clermont-Ferrand. Le leader de la France Insoumise a largement évoqué le mouvement des lycéens. Il a défendu la suppression de Parcoursup et le droit de vote dès 16 ans à 6 mois du premier tour de l'élection présidentielle. Et puis du football, la Ligue 1 hier soir, c'était la fin de la 6e journée. Marseille l'a emporté 2-0 sur le terrain de Troyes. Nice a battu Strasbourg 2-1 et Rennes l'a emporté devant Auxerre 4-1. Au classement, Monaco reste leader avec 14 points, suivi de Lille et de Rennes. Marseille est 13e.
0: Dans l'info locale, le bar-restaurant Le Goéland à Réville est fermé administrativement depuis le 1er octobre après un contrôle sanitaire. Les services de l'État ont relevé de nombreux manquements aux règles d'hygiène. Et parmi les problèmes constatés, présence de rongeurs et de déjections, cuisine très sale, équipement encrassé, défaut d'entretien, mais aussi des problèmes de conservation des aliments. Les contrôleurs ont également découvert de nombreuses denrées dont la date limite de consommation était dépassée. L'établissement ne pourra rouvrir qu'après la réalisation des travaux et mesures correctives demandées, puis un nouveau contrôle. Un jeune homme de 18 ans grièvement blessé dans un accident de la route ce dimanche matin à Bassilly, près d'Avranches. L'accident s'est produit vers 7h, route du stade, et impliquait un seul véhicule utilitaire. La victime, prise en charge dans un état grave, a été médicalisée par le SMUR avant d'être transportée au centre hospitalier d'Avranches. 11 sapeurs-pompiers ainsi que le SAMU sont intervenus. Une nouvelle phase de travaux débute ce lundi sur la départementale 45 entre Cherbourg et La Hague. Le chantier concerne la réfection du carrefour entre la rue Pierre-Cardron et le boulevard de La Hague à Carqueville. Les travaux doivent se poursuivre jusqu'au 27 novembre. Pendant cette période, l'entrée ouest de la rue Pierre-Cardron sera fermée à la circulation avec une déviation mise en place. Cette opération s'inscrit dans l'aménagement de la future piste cyclable entre Cherbourg et Urville-Nacqueville, engagée depuis la fin du mois d'août. Le chantier global sur la RD45 doit se poursuivre jusqu'à la mi-décembre environ. Et puis cyclocross, Cyprien Gilles s'impose à nouveau à Martinva. Le coureur de l'ES Torini, tenant du titre, a remporté ce dimanche la deuxième édition du cyclocross des Couturières, qui servait de première manche de la Coupe de Normandie. Il a profité d'un incident mécanique de Maxence Lemardelet pour reprendre ses distances et s'imposer avec près de 30 secondes d'avance. Chez les dames, la victoire revient à la championne de Normandie, Hugoline Roger. La journée a rassemblé plus de 200 participants, toutes catégories confondues.
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0: Et les prévisions dans la Manche pour ce lundi, c'est un temps gris et humide avec de la bruine ou de faible pluie, un ciel qui va rester uniformément couvert toute la journée sans véritable éclaircie. Le vent, lui, il souffle de sud-sud-ouest. Les rafales peuvent atteindre 40 à 50 km/h selon les secteurs. Minimales entre 13 et 14 degrés et les températures maximales atteignent 17 à 19 degrés en journée.
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0: Et comme le dit si bien Kelly Jones, c'est Stereophonics, have a nice day, en ce lundi 12 octobre, il est 7h40, et puis un classique rock s'annonce avec le Walk This Way d'Aerosmith, c'est ce qui arrive d'ici 3 minutes.
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1: Et notre agenda à 7h50, envie de bouger, de vous renforcer et de retrouver plus d'aisance dans vos mouvements. La gymnastique volontaire de l'AG, présente à Beaumont-AG depuis plus de 20 ans, propose 3 séances par semaine au programme du renforcement musculaire profond, notamment autour du gainage pour aider à chasser les petites douleurs du quotidien, mais aussi du total body mêlant cardio, renforcement musculaire, stretching et travail de la souplesse. Et pour découvrir les activités de la gymnastique volontaire, vous obtenir plus de renseignements en les appelant directement par téléphone. Il y a un numéro que voici: 06 60 26 62 04 06 60 26 62 04 donc pour contacter la gymnastique volontaire de la Hague. Comment réduire sa consommation d'énergie et éviter les dépenses inutiles? Le CCAS de la Hague organise une réunion d'information ce lundi 12 octobre et c'est à 14h à l'archipel à Beaumont-Hague, animée par Astre Service. Elle permettra de découvrir des éco-gestes simples à adopter au quotidien, également de vérifier son éligibilité au chèque énergie. La réunion est ouverte à tous les habitants de la Hague. Attention, les places sont limitées et l'inscription est obligatoire. Et puis à l'occasion d'Octobre Rose, le pôle santé de la Hague propose plusieurs ateliers gratuits de sensibilisation au dépistage du cancer du sein. Pendant une trentaine de minutes, vous pourrez découvrir les différents moyens de dépistage, apprendre les gestes d'autopalpation sur mannequin, bénéficier de conseils et échanger avec des professionnels. Plusieurs rendez-vous sont proposés en octobre à l'archipel, à la maison médicale de Beaumont-Hague ainsi que dans les pharmacies de Beaumont et d'Urville-Nacqueville. Les ateliers sont accessibles avec ou sans inscription. Et pour connaître les horaires et modalités, renseignez-vous auprès de votre professionnel de santé ou bien auprès

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2: Et c'est avec Alex Gauthier.
3: Bonjour à tous, à la une de l'actualité, Raphaël Glucksmann sera le candidat de la gauche social-démocrate à la présidentielle de 2027. Il a remporté largement la primaire ce week-end avec 66,13% des voix dès le premier tour. Dans son discours de victoire, il promet une rupture.
4: Nous sommes la force de la rupture, avec 10 années d'injustice et d'impuissance, la force de la rupture avec le macronisme. Et nous sommes la force qui montrera à toutes et tous que l'hégémonie de Jean-Luc Mélenchon sur la gauche française a pris fin. Ouais ! Et donc, nous sommes la force qui barrera la route à Madame Le Pen. Car là est notre combat fondamental.
3: Ouais. Et quelques minutes après sa victoire, Raphaël Glucksmann a été enfariné à la sortie de son QG dans le 20e arrondissement de Paris. Plus de 10 000 personnes au meeting de Jean-Luc Mélenchon hier à Clermont-Ferrand, le leader de la France Insoumise a largement évoqué le mouvement des lycéens. Il a défendu la suppression de Parcoursup et le droit de vote des 16 ans à 6 mois du premier tour de l'élection présidentielle. Les lycéens qui entament une nouvelle semaine de contestation en ligne de mire, l'acte 5 de leur mobilisation prévu demain. Un nouveau rendez-vous après une baisse de la participation observée en fin de semaine dernière. Le ministre de l'Éducation Édouard Giffray se déplace dans l'Académie de Lille cet après-midi. Une opération escargot suivie d'un blocage annoncé ce matin sur l'autoroute A7 près de Marseille. Une cinquantaine de camions doivent converger vers le péage de Lançon-de-Provence aux alentours de 9h. Les transporteurs routiers protestent contre la hausse du prix du gazole et le poids de leurs charges. D'autres actions sont prévues dans les prochains jours. 7 millions d'adultes déclarent manquer de nourriture en France métropolitaine. C'est ce que révèle un rapport d'Action contre la faim publié ce matin. Les jeunes sont particulièrement touchés. Un quart des 18-24 ans disent ne pas manger suffisamment. Dans 80% des cas, ce manque de nourriture s'explique par des difficultés financières. L'association réclame une loi sur le droit à l'alimentation. On passe au sport avec du football et la première victoire de Marseille en Ligue 1 cette saison. Les Marseillais ont battu 3 hier soir, donc 2-0. Nice a dominé Strasbourg 2-1 et Rennes a surclassé Auxerre 4-1. Au classement, Monaco reste leader avec 14 points, suivi de Lille et de Rennes. Marseille est 13e. Et puis en rugby, le top 14, Toulouse reprend la tête du championnat après sa victoire hier soir contre Bayonne 45-34. Voilà pour l'actualité, passez une très belle journée.
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2: Et on retrouve un ciel manchois bien couvert en ce lundi, accompagné de quelques faibles pluies éparses ou quelques gouttes. Et ça va rester ainsi jusqu'au soir. Le vent, lui, souffle de secteur sud. Assez faible en général, peut-être plus marqué sur le nord cotentin où des rafales jusqu'à 50 km/h sont annoncées. Température maximale de 18 à 19 degrés, avec en ce moment 13 degrés sur Saint-Lô et Cherbourg, 13 degrés à Branche, 14 à Lessay et à Biville.
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0: nostalgie sur IFM et souvenirs de la fin des années 80, ce Mandela Day de Simple Minds, un extrait du Street Fighting Years, encore considéré de nos jours comme l'un des plus grands albums du groupe écossais. On continuera à faire le plein de bonne musique dans les prochaines minutes. On vous programme Tol Talk, sans oublier l'éphéméride sportif de Guillaume Barré. C'est maintenant à 8h13.
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2: Nous sommes le 12 octobre aujourd'hui et accrochez-vous car on va parler d'un basketteur hors norme, il s'agit de Wilt Chamberlain. C'est un homme qui collectionne les plus grands records de la NBA, c'est une légende. Lui, c'est Wilt Chamberlain, surnommé The Stilt, en français traduisez les châssiers. Et vous allez vite comprendre pourquoi. Chamberlain mesurait, tenez-vous bien, 2 m 16. Wilt est né un beau jour d'été 1936 à Philadelphie. Et avant d'être une star des parquets, il a dû surtout, dans son enfance, lutter contre une pneumonie qui a failli lui coûter la vie. Rien ne lui destinait pourtant à une carrière immense de basketteur. Tout jeune, il n'affectionnait pas plus que ça ce sport. Malgré sa très grande taille pour son âge, il faisait 1m83 à 10 ans par exemple. Et c'est à l'adolescence qu'il comprend que son physique peut devenir un atout majeur dans la pratique de la grosse balle orange. Son célèbre numéro 13 d'ailleurs, c'est lui qui le choisit dans les équipes de jeunes. Et il le gardera à jamais. À cette époque, son cœur est quand même partagé entre le basket et l'athlétisme. Mais son adresse devant les paniers vont faire de la première voie une quasi-évidence. Fort au rebond, efficace au shoot, intraitable au lancer franc, et cela dès l'époque universitaire, The Stilt va déjà faire forte impression. Ce type a quelque chose en plus. Drafté en 1959, le dunker fou débute en NBA aux Warriors de Philadelphie, une année de rookie à près de 38 points par match. Ça vous classe un homme en effet. Mais pour faire simple, la moyenne de Wilt en carrière est, tenez-vous bien et ouvrez bien vos oreilles, de 29 points par match sur l'ensemble de sa quinzaine de saisons disputées dans le championnat roi. Je vais vous éviter la litanie des records de l'échassier, mais le fait d'armes de Chamberlain reste peut-être ce match du 2 mars 1962 entre son équipe des Warriors et la franchise des Knicks de New York. Au sein de ce match d'anthologie, se soldant par une victoire de Philadelphie 169 à 147, Wilt a inscrit 100 points dans cette unique rencontre. Et oui, une centaine de points qui représentent encore aujourd'hui un record quasiment imbattable. Et je vous passe la panoplie des stats intermédiaires établies ce soir-là. Chamberlain était en feu, comme toujours d'ailleurs. Double champion NBA avec Philadelphie et les Lakers de Los Angeles, meilleur rebondeur de l'histoire de la Ligue, multiple MVP de saison et un numéro 13 retiré dans toutes les franchises auxquelles il a appartenu, Wilt Chamberlain est bien plus qu'un phénomène. Le célèbre pivot nous fera un dernier salut le 12 octobre 1999. Il avait 63 ans. Allez, on se donne rendez-vous demain pour d'autres histoires d'un jour avec Mémoire Sport.

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0: Nefertiti Rule avec les Rolling Stones à 8h30 sur IDFM. C'est le retour de l'information. Comme à chaque demi-heure, je vous donnerai l'essentiel de l'actualité locale juste après le rappel des titres de Alex Gauthier.
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2: Bonjour à tous. À la une de l'actualité, une opération escargot suivie d'un blocage annoncé ce matin sur l'autoroute A7 près de Marseille. Une cinquantaine de camions doivent converger vers le péage de Lançon-de-Provence aux alentours de 9h. Les transporteurs routiers protestent contre la hausse du prix du gazole et le poids de leurs charges. D'autres actions sont prévues dans les prochains jours. Les lycéens entament une nouvelle semaine de contestation en ligne de mire, l'acte 5 de leur mobilisation prévue demain. Un nouveau rendez-vous après une baisse de la participation observée en fin de semaine dernière. Le ministre de l'Éducation, Édouard Geffray, se déplace dans l'Académie de Lille cet après-midi. Raphaël Glucksmann sera le candidat de la gauche social-démocrate à la présidentielle de 2027. Il a remporté largement la primaire ce week-end avec 66,13% des voix dès le premier tour. Et quelques minutes après sa victoire, il a été enfariné à la sortie de son QG dans le 20e arrondissement de Paris. Plus de 10 000 personnes au meeting de Jean-Luc Mélenchon hier à Clermont-Ferrand. Le leader de la France insoumise a largement évoqué le mouvement des lycéens. Il a défendu la suppression de Parcoursup et le droit de vote dès 16 ans à 6 mois du premier tour de l'élection présidentielle. Et puis en football, c'était la 6e journée de Ligue 1 ce week-end. Marseille l'a emporté à 3 hier soir, 2-0 pour son premier succès en Ligue 1 cette saison.
0: Et dans notre édition locale de l'information, un jeune homme de 18 ans grièvement blessé dans un accident de la route ce dimanche matin à Bassilly, près d'Avranches. L'accident s'est produit vers 7h route du stade et impliquait un seul véhicule utilitaire. La victime, prise en charge dans un état grave, a été médicalisée par le SMUR avant d'être transportée au centre hospitalier d'Avranches. 11 sapeurs-pompiers ainsi que le SAMU sont intervenus. À Cherbourg, l'opération Rade Propre poursuit son travail de dépollution. Depuis 2021, 512 macro-déchets ont été collectés et 511 organismes marins libérés, soit environ une tonne de déchets retirés chaque année. Pour cette 6e édition, les plongeurs de la Marine nationale ont participé aux opérations avec une trentaine d'élèves du lycée Victor Grignard. Les déchets retrouvés sont notamment des caddies et des casiers de pêche artisanaux. L'opération a aussi une vocation pédagogique et scientifique avec un suivi de la biodiversité marine. La ville de Cherbourg vise par ailleurs la certification port propre en 2028. Une nouvelle phase de travaux débute ce lundi sur la RD45 entre Cherbourg et La Hague. Le chantier concerne la réfection du carrefour entre la rue Pierre-Cardron et le boulevard de La Hague à Carqueville. Des travaux qui doivent se poursuivre jusqu'au 27 novembre. Cette opération s'inscrit dans l'aménagement de la future piste cyclable entre Cherbourg et Urville-Nacqueville, engagée depuis la fin du mois d'août. Le chantier global sur la RD45 doit se poursuivre jusque la mi-décembre environ. Et puis football, en Régional 2, le S-Pointe-Hague ramène un point de son déplacement à Ducé-Isigny. Les deux équipes se sont quittées sur un match nul, un partout samedi. Après 4 journées, les Haguais occupent la 4e place du classement avec 7 points grâce à 2 victoires, 1 nul et 1 défaite. Le S-Pointe-Hague affiche également la meilleure attaque de son groupe avec 14 buts inscrits. Prochain rendez-vous samedi 17 octobre à 18h30 au stade Maurice Soulage avec la réception du FC Équerbreville-Enneville.
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0: Et les prévisions dans la Manche en ce lundi, un temps gris et humide avec des bruines et des pluies faibles. Le ciel qui va rester uniformément couvert toute la journée sans véritable éclaircie. Un vent qui souffle de sud-sud-sud-ouest avec des rafales de 40 à 50 km/h selon les secteurs. Des minimales qui se situent autour de 13 à 14 degrés. Et pour les maximales, on attend 17 à 19 degrés en journée.
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0: Et les Pretenders à 8h42, en ce 12 octobre, bon anniv à nos amis les People, Hugh Jackman aujourd'hui, mais aussi Patrick Bosso, Clémentine Célarier, chez Brigitte Lai, et puis on met aussi les Statu Quo à l'honneur ce matin. Pour rendre hommage au regretté Rick Parfitt, l'un des deux guitaristes chanteurs de Statu Quo, né le 12 octobre 1948, vous programme le Whatever You Want du groupe britannique. Ce sera juste après ces quelques messages.
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2: Et l'information présentée par Alex Gauthier.
3: Bonjour à tous, à la une de l'actualité, le ministre de l'Éducation Édouard Geffray attendu dans l'Académie de Lille cet après-midi. Les lycéens entament une nouvelle semaine de contestation en ligne de mire, l'acte 5 de leur mobilisation prévue demain. Un nouveau rendez-vous après une baisse de la participation observée en fin de semaine dernière. Raphaël Glucksmann sera le candidat de la gauche social-démocrate à la présidentielle de 2027. Il a remporté largement ce week-end la primaire avec 66,13% des voix dès le premier tour. Dans son discours de victoire, il promet une rupture.
4: Nous sommes la force de la rupture avec 10 années d'injustice et d'impuissance. La force de la rupture avec le macronisme. Et nous sommes la force qui montrera à toutes et tous que l'hégémonie de Jean-Luc Mélenchon sur la gauche française a pris fin. Ouais. Et donc, nous sommes la force qui barra la route à Madame Le Pen. Car là est notre combat fondamental.
3: Ouais. Quelques minutes après sa victoire, Raphaël Glucksmann a été enfariné à la sortie de son QG dans le 20e arrondissement de Paris. Plus de 10 000 personnes au meeting de Jean-Luc Mélenchon hier à Clermont-Ferrand. Le leader de la France insoumise a largement évoqué le mouvement des lycéens. Il a défendu la suppression de Parcoursup et le droit de vote des 16 ans à 6 mois du premier tour de l'élection présidentielle. D'un important bouchon constaté sur l'A7 près de Marseille au niveau du péage de Lançon, les transporteurs routiers organisent une opération escargot suivie d'un blocage. Ils protestent contre la hausse du prix du gazole et le poids de leurs charges. D'autres actions sont prévues dans les prochains jours. À l'étranger, Donald Trump a annoncé hier un cessez-le-feu énergétique entre la Russie et l'Ukraine. Volodymyr Zelensky affirme ne pas avoir été informé de cet accord. Le président ukrainien se dit prêt à l'accepter. Si Moscou donne son feu vert, il dénonce de nouvelles frappes russes contre des installations énergétiques à Kiev et dans la région de Kharkiv après l'annonce américaine. On passe à la Formule 1. Max Verstappen a remporté le Grand Prix de Singapour. Le pilote Red Bull, parti en pole position, a dominé les 62 tours de course hier. Il devance de 7 secondes le monégasque Charles Leclerc sur Ferrari. L'italien Kimi Antonelli complète le podium et conserve la tête du championnat du monde. Et puis en football, Marseille l'a emporté hier soir à 3 en Ligue 1 pour la 6e journée. Victoire 2-0, c'est leur premier succès de la saison en Ligue 1. Nice a battu Strasbourg 2-1 et Rennes a surclassé Auxerre 4-1. Au classement, Monaco reste premier devant Lille et Rennes. Marseille est 13e. Belle journée à tous.
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2: Et on retrouve aujourd'hui un ciel manchois bien couvert, accompagné de quelques faibles pluies éparses ou quelques gouttes. Et puis ça va rester comme ça jusqu'au soir, selon Météo France. On a aussi ce vent qui souffle de secteur sud dominant, assez faible en général. Il peut être plus marqué sur la pointe du nord cotentin, avec des rafales jusqu'à 50 km/h annoncées. Les températures en maximale, 18 à 19 degrés cet après-midi. Et ce matin, c'est assez homogène sur l'ensemble du département, puisqu'on a 14 degrés à Cherbourg et Saint-Lô. 14 degrés sur Avranches et Lessé, 14 degrés à

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1: Dans l'info locale, le bar-restaurant Le Goéland à Réville est fermé administrativement depuis le 1er octobre après un contrôle sanitaire. Les services de l'État ont relevé de nombreux manquements aux règles d'hygiène. Et parmi les problèmes constatés, présence de rongeurs et de déjections, cuisine très sale, équipement encrassé, défaut d'entretien, mais aussi des problèmes de conservation des aliments. Les contrôleurs ont également découvert de nombreuses denrées dont la date limite de consommation était dépassée. L'établissement ne pourra rouvrir qu'après la réalisation des travaux et mesures correctives demandées, puis un nouveau contrôle. Un jeune homme de 18 ans grièvement blessé dans un accident de la route ce dimanche matin à Bassilly, près d'Avranches. L'accident s'est produit vers 7h, route du stade, et impliquait un seul véhicule utilitaire. La victime, prise en charge dans un état grave, a été médicalisée par le SMUR avant d'être transportée au centre hospitalier d'Avranches. 11 sapeurs-pompiers ainsi que le SAMU sont intervenus. Une nouvelle phase de travaux débute ce lundi sur la départementale 45 entre Cherbourg et La Hague. Le chantier concerne la réfection du carrefour entre la rue Pierre-Cardron et le boulevard de La Hague à Carqueville. Les travaux doivent se poursuivre jusqu'au 27 novembre. Pendant cette période, l'entrée ouest de la rue Pierre-Cardron sera fermée à la circulation avec une déviation mise en place. Cette opération s'inscrit dans l'aménagement de la future piste cyclable entre Cherbourg et Urville-Nacqueville, engagée depuis la fin du mois d'août. Le chantier global sur la RD45 doit se poursuivre jusqu'à la mi-décembre environ. Et puis cyclocross, Cyprien Gilles s'impose à nouveau à Martinva. Le coureur de l'ES Torini, tenant du titre, a remporté ce dimanche la deuxième édition du cyclocross des Couturières, qui servait de première manche de la Coupe de Normandie. Il a profité d'un incident mécanique de Maxence Lemardelet pour reprendre ses distances et s'imposer avec près de 30 secondes d'avance. Chez les dames, la victoire revient à la championne de Normandie, Hugoline Roger. La journée a rassemblé plus de 200 participants, toutes catégories confondues.
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2: Bonjour à tous, à la une de l'actualité, le ministre de l'Éducation Édouard Geffray attendu dans l'Académie de Lille cet après-midi. Les lycéens entament une nouvelle semaine de contestation en ligne de mire, l'acte 5 de leur mobilisation prévu demain. Un nouveau rendez-vous après une baisse de la participation observée en fin de semaine dernière. Raphaël Glucksmann sera le candidat de la gauche social-démocrate à la présidentielle de 2027. Il a remporté largement ce week-end la primaire avec 66,13% des voix. Dès le premier tour. Dans son discours de victoire, il promet une rupture.
3: Nous sommes la force de la rupture avec 10 années d'injustice et d'impuissance. La force de la rupture avec le macronisme. Et nous sommes la force qui montrera à toutes et tous que l'hégémonie de Jean-Luc Mélenchon sur la gauche française a pris fin. Ouais. Et donc, nous sommes la force qui barra la route à Madame Le Pen. Car là est notre combat fondamental.
2: Ouais. Quelques minutes après sa victoire, Raphaël Glucksmann a été enfariné à la sortie de son QG dans le 20e arrondissement de Paris. Plus de 10 000 personnes au meeting de Jean-Luc Mélenchon hier à Clermont-Ferrand. Le leader de la France insoumise a largement évoqué le mouvement des lycéens. Il a défendu la suppression de Parcoursup et le droit de vote des 16 ans à 6 mois du premier tour de l'élection présidentielle. D'un important bouchon constaté sur l'A7 près de Marseille au niveau du péage de Lançon, les transporteurs routiers organisent une opération escargot suivie d'un blocage. Ils protestent contre la hausse du prix du gazole et le poids de leurs charges. D'autres actions sont prévues dans les prochains jours. À l'étranger, Donald Trump a annoncé hier un cessez-le-feu énergétique entre la Russie et l'Ukraine. Volodymyr Zelensky affirme ne pas avoir été informé de cet accord. Le président ukrainien se dit prêt à l'accepter. Si Moscou donne son feu vert, il dénonce de nouvelles frappes russes contre des installations énergétiques à Kiev et dans la région de Kharkiv après l'annonce américaine. On passe à la Formule 1. Max Verstappen a remporté le Grand Prix de Singapour. Le pilote Red Bull, parti en pole position, a dominé les 62 tours de course hier. Il devance de 7 secondes le monégasque Charles Leclerc sur Ferrari. L'italien Kimi Antonelli complète le podium et conserve la tête du championnat du monde. Et puis en football, Marseille l'a emporté hier soir à 3 en Ligue 1 pour la 6e journée. Victoire 2-0, c'est leur premier succès de la saison en Ligue 1. Nice a battu Strasbourg 2-1 et Rennes a surclassé Auxerre 4-1. Au classement, Monaco reste premier devant Lille et Rennes. Marseille est 13e. Belle journée à tous.
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0: La météo.
5: Et un lundi dans la Manche, quelque peu maussade, un temps gris et humide avec de la bruine ou des pluies faibles, et bah ça va rester. Ainsi, une partie de la journée avec un vent qui souffle de sud-sud-ouest et des rafales de 40 à 50 km/h selon les secteurs. Et pour des températures en journée de 18 degrés sur les Pieux et sur Avranches, 19 degrés pour Saint-Loup, Cherbourg, 40 ans.

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1: Et dans notre édition locale de l'information, un jeune homme de 18 ans grièvement blessé dans un accident de la route ce dimanche matin à Bassilly, près d'Avranches. L'accident s'est produit vers 7h route du stade et impliquait un seul véhicule utilitaire. La victime, prise en charge dans un état grave, a été médicalisée par le SMUR avant d'être transportée au centre hospitalier d'Avranches. 11 sapeurs-pompiers ainsi que le SAMU sont intervenus. À Cherbourg, l'opération Rade Propre poursuit son travail de dépollution. Depuis 2021, 512 macro-déchets ont été collectés et 511 organismes marins libérés, soit environ une tonne de déchets retirés chaque année. Pour cette 6e édition, les plongeurs de la Marine nationale ont participé aux opérations avec une trentaine d'élèves du lycée Victor Grignard. Les déchets retrouvés sont notamment des caddies et des casiers de pêche artisanaux. L'opération a aussi une vocation pédagogique et scientifique avec un suivi de la biodiversité marine. La ville de Cherbourg vise par ailleurs la certification port propre en 2028. Une nouvelle phase de travaux débute ce lundi sur la RD45 entre Cherbourg et La Hague. Le chantier concerne la réfection du carrefour entre la rue Pierre-Cardron et le boulevard de La Hague à Carqueville. Des travaux qui doivent se poursuivre jusqu'au 27 novembre. Cette opération s'inscrit dans l'aménagement de la future piste cyclable entre Cherbourg et Urville-Nacqueville, engagée depuis la fin du mois d'août. Le chantier global sur la RD45 doit se poursuivre jusque la mi-décembre environ. Et puis football, en Régional 2, le S-Pointe-Hague ramène un point de son déplacement à Ducé-Isigny. Les deux équipes se sont quittées sur un match nul, un partout samedi. Après 4 journées, les Haguais occupent la 4e place du classement avec 7 points grâce à 2 victoires, un nul et une défaite. Le S-Pointe-Hague affiche également la meilleure attaque de son groupe avec 14 buts inscrits. Prochain rendez-vous samedi 17 octobre à 18h30 au stade Maurice Soulages avec la réception du FC Équerbre-Vilainville.
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2: Bonjour à tous, à la une de l'actualité, plusieurs établissements bloqués ce matin à Marseille, Lille, Nice ou encore en région parisienne. La mobilisation des lycéens se poursuit aujourd'hui à la veille de l'acte 5 du mouvement. Depuis le début de la contestation, 273 personnes ont été placées en garde à vue à Paris. Le ministre de l'Éducation, Édouard Geffray, est attendu dans l'Académie de Lille cet après-midi. Le budget de la Sécurité sociale arrive aujourd'hui à l'Assemblée nationale. Les députés commencent l'examen du texte en commission avec plus de 1600 amendements déposés. Le gouvernement veut réduire de moitié le déficit de la Sécu. Le projet sera débattu dans l'hémicycle à partir de la semaine prochaine. Le Parlement a jusqu'à fin novembre pour se prononcer. Raphaël Glucksmann sera le candidat de la gauche social-démocrate à la présidentielle de 2027. Il a remporté largement la primaire ce week-end avec 66,13% des voix dès le premier tour. Quelques minutes après sa victoire, Raphaël Glucksmann a été enfariné à la sortie de son QG dans le 20e arrondissement de Paris. Les Français dépensent davantage dans les jeux d'argent d'après l'Observatoire français des drogues et des tendances addictives. 259 euros en moyenne en 2025 contre 253 euros un an plus tôt. L'étude montre aussi une augmentation du nombre de joueurs en ligne. On en compte plus de 4 millions en France, Mylène Debac.
3: Des mises comprises entre 10 et plus de 2000 euros tous les jours. Franck est un joueur compulsif. Il tente de s'en sortir depuis plusieurs années.
4: Ça fait 15 ans que je suis là-dedans et c'est un cercle infernal. On perd tout, quoi. On perd sa famille, on perd sa maison. On tombe à découvert, interdit bancaire. C'est vraiment c'est horrible, quoi.
3: Pour Georges Martineau, il y a plusieurs causes qui poussent à la dépendance.
5: L'argent est dématérialisé, ce qui fait qu'on se rend moins compte de ce qu'on dépense. Après, l'addiction, c'est un processus complexe et multifactoriel. C'est à la fois les vulnérabilités individuelles de la personne et c'est aussi l'accès au jeu, en fait, qui va faire que, pour certaines personnes, on va basculer vers le jeu excessif et l'addiction.
3: La dépense moyenne en jeu d'argent atteint désormais 259 euros par adulte en 2025 contre 249 euros en 2023.
2: Et un numéro en cas de besoin, le 09 74 75 13 13, c'est le numéro joueur info service. On termine par du tennis. Arthur Fils joue à Shanghai. Il va essayer de se qualifier pour les huitièmes de finale du tournoi. Le Français affronte le Néerlandais Botic van de Zandschulp, 38e mondial. Match à la mi-journée. Et belle journée.
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7: La météo. Et un temps quelque peu triste en ce lundi sur la Manche. C'est gris et humide avec des bruines ou des pluies faibles et ça devrait rester comme ça une partie de la journée. On a aussi ce vent de sud qui souffle avec des rafales jusqu'à 40 à 50 km/h selon les secteurs. Et des températures en journée, 18 degrés sur Avranchet-les-Pieux, 19 pour Saint-Lô et Cherbourg, 19 également à 40 ans. Et sur la Hague, demain mardi, il y aura encore de nombreux nuages et quelques gouttes en début de journée. Puis la tendance est ensuite à l'amélioration avec le retour de belles éclaircies par le nord cotentin pour des minimales de 13 à 16 degrés, comptez 19 à 21 degrés en maximal.
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7: Et bon lundi sur Ag FM, je vous retrouve pour à la fin de matinée. Vous aurez le droit à tous vos rendez-vous habituels, des points réguliers sur l'info et puis des morceaux du passé qui peuvent aussi vous rappeler une certaine époque de votre vie. Et c'est peut-être le cas de ce Pat Benatar.

véritable hymne de la fin des années 90 de Verve et l'inoubliable Bittersweet Symphony à 11h12 en ce lundi. Et pour démarrer la semaine du bon pied, prendre soin de nous, c'est l'heure de retrouver votre chronique question de santé.

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Elle cause chaque année des épidémies plus ou moins sévères, notamment en hiver, et touche plusieurs millions d'individus, particulièrement les enfants. On l'a tous croisée au moins une fois dans notre vie. Certains y sont plus sensibles que d'autres. Je veux parler de la gastro-entérite. La gastro-entérite est une affection digestive courante, normalement sans gravité. Elle peut clouer tout un pays à la maison. Les symptômes de la gastro-entérite durent en principe seulement quelques jours. Il peut arriver qu'ils persistent jusqu'à une semaine. Leur intensité est fonction de la gastro-entérite. Les signes sont plus marqués si l'affection est d'origine bactérienne. Gastro-entérite, comment la guérir et s'en prémunir ? C'est la question de cet épisode. La gastro-entérite, que l'on nomme aussi gastro, est une affection du système digestif. Elle ne fait en principe pas trop souffrir. Elle indispose en moyenne 4 jours. Les symptômes disparaissent comme ils viennent. Dans la majorité des cas, la gastro-entérite est d'origine virale. Les virus qui sont les plus impliqués sont les norovirus. Ce sont eux qui créent les vagues d'épidémie. Il y a aussi les rotavirus. Eux provoquent les gastros chez les enfants. Il arrive que la gastro-entérite soit d'origine bactérienne. Ce serait 20% des gastros. Celles-ci peuvent être provoquées par une intoxication alimentaire, voire par la prise d'antibiotiques. Ce sont l'eau, les fruits de mer, les fruits et les légumes mal lavés, la volaille, le bœuf et les œufs qui sont les aliments les plus contaminants. L'autre voie de contamination est la voie orofécale. C'est la personne qui, après être allée aux toilettes, porte ses mains au visage, touche des objets ou prépare le repas sans passer par la case nettoyage. C'est ce que l'on appelle la contamination par contact avec une personne ou un objet contaminé. La gastro-entérite bactérienne peut être sévère, parfois mortelle, particulièrement pour les personnes âgées et celles qui sont malades. Les bactéries les plus pathogènes en la matière sont les salmonelles, les campylobactères, les shigia, les E. coli ou encore les clostridium. La gastro-entérite trouve aussi sa source de contamination au travers de parasites comme les amibes, les giardia et autres cryptosporidium. La contamination lors de gastro-entérite est rapide. Une personne qui en déclare les signes est contagieuse dès les premiers symptômes, jusqu'à 48 heures après leur disparition. Dans nos contrées, la gastro-entérite est rarement mortelle. Elle l'est davantage dans certaines régions du monde, comme en Afrique par exemple. Pour autant, cette affection digestive tuerait autour de 2 millions de personnes par an à travers le monde. Ce serait le rotavirus qui ferait le plus de victimes, avec au moins 500 000 par année. Le seul risque de la gastro dans nos pays est la déshydratation par les diarrhées qu'elle provoque. C'est la raison pour laquelle il est important de bien s'hydrater, ainsi que les nourrissons, en période de gastro-entérite, car les conséquences peuvent être gravissimes, notamment pour les personnes de constitution fragile. On peut observer d'autres effets que la diarrhée lors de gastro-entérite sévère, notamment sur les reins, lors de toxi-infection par la bactérie E. coli. Ce sont les enfants qui sont les plus exposés à la gastro-entérite, notamment ceux âgés entre 6 mois et 3 ans. C'est encore plus vrai pour les enfants qui multiplient les contacts, comme ceux qui fréquentent les crèches. Cela s'explique par leur système immunitaire, qui est immature à cet âge-là, mais aussi par le fait qu'ils portent tout à la bouche. Les personnes âgées connaissent, elles aussi, plus d'épisodes de gastro-entérite que le reste de la population, car leur système immunitaire est moins performant. C'est le cas de celles qui vivent en résidence. Comme pour les jeunes enfants, les personnes âgées subissent les effets de la vie en collectivité. Tout comme les personnes qui vivent et travaillent en milieu clos, comme les personnels médicaux ou de camps de vacances, les pilotes et autres hôtesses de l'air. Il se dit que les gens qui vivent en milieu confiné et en proximité auraient deux fois plus de chances de contracter une gastro-entérite que les autres lors des épidémies. Il y a des destinations qui sont plus à risque de gastro-entérite que d'autres. C'est le cas de l'Afrique, de l'Amérique du Sud et de l'Asie.
Il y a aussi des populations, comme celles qui sont malades et dont le système immunitaire est affaibli, qui sont plus exposées à cette affection que les gens qui sont en parfaite santé. Les personnes greffées, qui sont soumises à des traitements anti-rejet, doivent également être vigilantes à ne pas contracter la gastro-entérite. Enfin, il y a des médicaments qui favorisent cette affection. On peut citer certains médicaments comme les anti-arthritiques, la cortisone ou encore les antibiotiques puissants. Ces médicaments déséquilibrent la flore intestinale. La gastro-entérite se soigne facilement. Disons qu'il en est ainsi dans la plupart des cas. Il arrive qu'il soit nécessaire de consulter un médecin, particulièrement si des signes de déshydratation sévère apparaissent. Chez les nourrissons par exemple, si on observe une soif intense, une bouche et une couche sèche, l'absence de larmes ou encore des fontanelles plus marquées qu'à l'habituel. Pour tout le monde, il convient de consulter si l'on remarque des symptômes tels que du sang noir ou rouge dans les selles, de la léthargie, des vomissements importants, une fièvre qui dure, des difficultés à uriner, des douleurs abdominales qui ne passent pas. Le premier traitement de la gastro-entérite est le confinement. Cela évite les contaminations puisque cette affection est très contagieuse. Lorsque la gastro provoque des diarrhées, il est important de bien se réhydrater et de manger dès que cela est possible, en évitant les produits laitiers, les jus d'agrumes, les plats épicés, les friandises, les aliments riches en gras, les légumes et les fruits, sauf les bananes. Il faut privilégier le riz et le pain blanc, ou encore les céréales sans sucre. Il faut éviter les boissons alcoolisées et sucrées en période de gastro-entérite. Les premières déshydratent et irritent la sphère digestive. Les secondes peuvent aggraver la diarrhée. Le traitement de la gastro-entérite est principalement symptomatique. Il vise à faire baisser la fièvre s'il y en a, à stopper le mal de ventre, les vomissements, la diarrhée. Dans le cas d'une gastro-entérite par une bactérie, le recours aux antibiotiques peut être nécessaire. Il existe un vaccin à rotavirus à administrer aux enfants dès leur plus jeune âge. C'est cette gastro qui les frappe le plus. On estime à 95% le risque qu'un enfant contracte une affection à rotavirus avant l'âge de 5 ans, particulièrement s'il va à la crèche ou à l'école. Il est possible de prévenir la gastro-entérite. La première prévention, qui est sans doute la plus efficace, est de se laver les mains au savon le plus souvent possible, notamment après être passé aux toilettes ou avoir changé la couche d'un bébé, et avant de manger ou de préparer les repas. L'hygiène corporelle est tout aussi importante que le lavage des mains pour éloigner le risque de la gastro-entérite. Il passe par des douches ou des lavages réguliers du corps et du linge souillé par les diarrhées et les vomissements. Il faut en faire de même avec un produit javelisant sur les objets contaminés, notamment les toilettes et les lavabos. En période de gastro-entérite, il faut éviter de se partager les ustensiles tels que les serviettes de bain, les couverts ou la nourriture. Évidemment, les contacts sont à proscrire en période de gastro. Voilà pour la prévention par l'hygiène. Mais la gastro-entérite arrive aussi par les intoxications alimentaires. Pour l'éviter, il faut cuire les aliments suffisamment, notamment la viande, la volaille et les œufs. Il convient de respecter la chaîne du froid. Il faut laver soigneusement les légumes et les fruits avant de les consommer. Il ne faut pas utiliser la même planche à découper pour les légumes et la viande crue. Les ustensiles de cuisine doivent être parfaitement nettoyés après avoir été utilisés. Il est conseillé de consommer des produits laitiers pasteurisés, car les microbes sont ici détruits par la chaleur. Attention au voyage dans les pays dans lesquels les conditions sanitaires sont déficientes. Il faut y privilégier la consommation d'eau, de soda et de bière en bouteille, ainsi que le thé et le café préparés avec de l'eau bouillie. Il ne faut pas y consommer les fruits et les crudités non pelées. En résumé, on peut dire que la gastro-entérite est dans la plupart des cas bénigne, qu'elle peut se prévenir. On se retrouve prochainement pour un nouveau numéro de Questions de santé.

0: Robbie Williams à 11h30 en ce lundi sur IFM. Voici les infos de cette fin de matinée. Retrouvons une fois encore Alex Gauthier.
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2: Bonjour à tous, à la une de l'actualité. Plusieurs établissements bloqués ce matin à Marseille, Lille, Nice ou encore en région parisienne. La mobilisation des lycéens se poursuit aujourd'hui à la veille de l'acte 5 du mouvement. Depuis le début de la contestation, 273 personnes ont été placées en garde à vue à Paris. Le ministre de l'Éducation, Édouard Geffray, est attendu dans l'Académie de Lille cet après-midi. Le budget de la Sécurité sociale arrive aujourd'hui à l'Assemblée nationale. Les députés commencent l'examen du texte en commission avec plus de 1600 amendements déposés. Le gouvernement veut réduire de moitié le déficit de la Sécu. Le projet sera débattu dans l'hémicycle à partir de la semaine prochaine. Le Parlement a jusqu'à fin novembre pour se prononcer. Raphaël Glucksmann sera le candidat de la gauche social-démocrate à la présidentielle de 2027. Il a remporté largement la primaire ce week-end avec 66,13% des voix dès le premier tour. Quelques minutes après sa victoire, Raphaël Glucksmann a été enfariné à la sortie de son QG dans le 20e arrondissement de Paris. On passe au sport avec du tennis. Arthur Fils joue à Shanghai. Il va essayer de se qualifier pour les 8e de finale du tournoi. Le Français 9e mondial affronte le Néerlandais Botic van de Zonsloop, 38e mondial. Un match à la mi-journée.
0: Dans l'actualité du territoire, un exercice grandeur nature sur la gestion de l'eau qui débute ce lundi à Jullouville et Carole dans le sud Manche. Pendant 3 jours jusqu'à mercredi, environ 1200 foyers vont connaître une baisse volontaire de la pression dans le réseau chaque matin entre 8h et 13h. L'objectif est de tester l'organisation en cas de forte tension sur la ressource en eau après un été marqué par la sécheresse dans la Manche. Les habitants concernés pourront constater une baisse du débit, voire des coupures ponctuelles, notamment dans les points hauts du réseau. Des points de distribution d'eau seront mis en place ainsi qu'une citerne. Un incendie s'est déclaré hier soir dans l'ancien abattoir de Cherbourg dans le quartier du Maupas. Le feu signalé vers 18h30 concernait des détritus dans une annexe du bâtiment désaffecté. 17 sapeurs-pompiers ont été mobilisés. Les secours étaient déjà intervenus sur ce même site en septembre dernier pour un autre feu de détritus. En sport, cyclocross, c'est Cyprien Gilles qui s'impose à nouveau à Martinval. Le coureur de l'ES Torini, tenant du titre, a remporté hier dimanche la deuxième édition du cyclocross des couturières qui servait de première manche de la Coupe de Normandie. Il a profité d'un incident mécanique de Maxence Lemardelet pour reprendre ses distances et s'imposer avec près de 30 secondes d'avance. Chez les dames, la victoire revient à la championne de Normandie, Hugoline Roger. La journée a rassemblé plus de 200 participants, toutes catégories confondues. Et puis le bar-restaurant Le Goéland Plage à Réville, fermé administrativement depuis le 1er octobre après un contrôle sanitaire. L'inspection menée fin septembre a révélé de graves manquements aux règles d'hygiène. La préfecture évoque un risque immédiat pour la santé des consommateurs. L'établissement pourra rouvrir après la réalisation des travaux demandés, la mise en place de mesures de nettoyage et de désinfection.
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0: FM avec Clapton qui reprend le Knocking on Heaven's Door de Dylan. Et toujours sur IFM, en ce lundi 12 octobre, il y a tout juste 28 ans, sortait le deuxième album de Placebo. Without You, I'm Nothing, c'était son nom, sorti en 1998. Quelques jolis succès dessus, on se souvient notamment de ce Pure Morning, à retrouver d'ici 3 minutes.
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2: Et l'information avec Alex Gauthier.
3: Bonjour à tous, à la une de l'actualité, deux personnes blessées par balle ce matin dans un collège d'Aubagne près de Marseille. Un élève de l'établissement Joseph Lacanal a tiré sur le principal et une enseignante avec un fusil de chasse. Les deux victimes ont été légèrement blessées et prises en charge par les secours. L'adolescent de 14 ans a été interpellé. Les ministres de l'Intérieur et de l'Éducation ont été appelés à se rendre sur place. La mobilisation des lycéens se poursuit aujourd'hui à la veille de l'acte 5 du mouvement. Plusieurs établissements sont bloqués à Marseille, à Lille, à Nice ou encore en région parisienne. Depuis le début de la contestation, 273 personnes ont été placées en garde à vue à Paris. Les routiers en colère, ils dénoncent les prix des carburants à la pompe, comptés en moyenne 2,35 € le litre de gazole, 2,15 € le litre de sans-plomb 95 E10. Des camions bloquent une partie du péage de Lançon de Provence dans les Bouches-du-Rhône, près de Marseille. Une mobilisation qui n'a pas de limite de temps, d'après les représentants des routiers. Dans le même temps, les distributeurs de carburant négocient avec le gouvernement au menu la libération de 10 millions de barils de gazole issus des stocks stratégiques. 7 millions d'adultes déclarent manquer de nourriture en France métropolitaine d'après un rapport d'Action contre la faim aujourd'hui. L'ONG alerte notamment sur la situation des jeunes particulièrement touchés par la précarité alimentaire. Julie Pierret.
4: Oui, chez les 18-24 ans, un jeune sur 4 affirme manquer parfois ou souvent de nourriture et dans 8 cas sur 10, ce sont les difficultés financières qui sont en cause. Mais le problème ne concerne pas seulement les quantités. Selon cette enquête, près de 4 Français sur 10 expliquent avoir suffisamment à manger mais devoir renoncer à certains aliments. Une proportion qui grimpe à 47% chez les jeunes adultes. Face à ce constat, Action contre la faim réclame une loi pour reconnaître le droit à l'alimentation. L'ONG propose notamment de rendre les cantines accessibles à tous les enfants avec des tarifs adaptés aux revenus des familles. Elle souhaite également faciliter l'accès aux produits frais.
3: Merci Julie. Et ce rapport paraît à quelques jours de la journée mondiale de l'alimentation ce vendredi. Coup d'envoi du mondial de l'auto aujourd'hui à Paris. Le salon est inauguré par Emmanuel Macron. Cette année, l'un des principaux enjeux pour les constructeurs européens est de faire face à la concurrence chinoise. Le salon dure une semaine. En football, c'était la Ligue 1 ce week-end, la 6e journée, et Marseille a remporté son premier match de la saison en championnat après sa victoire hier soir à 3-2-0. L'OM remonte à la 13e place du classement. Et puis du tennis, Arthur Fils joue à Shanghai. Il va essayer de se qualifier pour les 8e de finale du tournoi. Le Français 9e mondial affronte le Néerlandais Botic van de Zandschulp, 38e mondial, un match à la mi-journée. Voilà pour l'actualité, passez une très belle journée.
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2: Et c'est un lundi dans la Manche, quelque peu maussade, un temps gris et humide avec des bruines ou pluies faibles. Ça devrait rester ainsi une bonne partie de la journée avec ce vent de sud-sud-ouest. Il souffle avec des rafales de 40 à 50 km/h selon les secteurs et des températures en journée de 18 degrés sur les Pieux et Avranches, 19 pour Saint-Lô, 19 également pour Cherbourg, 40 ans et dans la Hague. Quant à demain, mardi, des nuages encore nombreux et quelques gouttes en début de journée. Et puis la tendance est ensuite à l'amélioration avec le retour de belles éclaircies par le nord cotentin. Minimale de 13 à 16 degrés et comptez 19 à 21 degrés pour les maximales.
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0: Enregistré les 20 et 21 novembre 2009 à Barcelone, ce I Feel You sur IFM de Depeche Mode et pour encore plus de rock et de live dans un instant. Retrouvez Def Leppard d'ici une minute, c'est juste après cet agenda.
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0: Et l'agglomération du Cotentin qui lance un nouveau cycle de conférences intitulé « Les escales du patrimoine ». Premier rendez-vous jeudi prochain, 15 octobre de 18h30 à 19h30 dans le grand salon de l'hôtel de ville de Cherbourg-Octeville. L'historien Bruno Santoram vous fera voyager à travers l'histoire de Cherbourg, de ses fortifications médiévales aux grands projets maritimes qui ont transformé la ville. Une conférence gratuite et ouverte à tous dans la limite des places disponibles. Le comité des fêtes de Beaumoig vous donne rendez-vous samedi 31 octobre dès 18h à la salle des fêtes pour une soirée Halloween pleine de surprises au programme soirée dansante avec DJ jusqu'à 1h du matin. Jeux pour les enfants, concours de déguisement pour petits et grands avec des cadeaux à gagner et même une murder party pour les amateurs d'enquête et de mystère. L'entrée est gratuite et un verre sera offert à chaque personne déguisée. Et pour les gourmands, des planches apéro pour deux personnes sont proposées à 10€ sur réservation avant le 20 octobre par mail à cdf.beaumontag@outlook.fr ou via la page Facebook du comité des fêtes. Et puis plus loin dans le temps, l'association Les Goublins vont célébrer leurs 80 ans. Ce sera le samedi 28 novembre à l'autre lieu de Cherbourg en Cotentin. Dès 14h, il y aura un stage de danse du Poitou. Et puis à 20h30, un grand bal folk, une grande soirée de musique et de danse et de convivialité entre tradition populaire et transmission. Comptez 12€ pour le bal, 15€ pour le stage et 25€ pour la formule bal et stage. Le buvette et petite restauration sur place. Les préventes sont disponibles sur le site Hello Asso, page Lego.

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2: Bonjour à tous, à la une de l'actualité, deux personnes blessées par balle ce matin dans un collège d'Aubagne près de Marseille. Un élève de l'établissement Joseph Lacanal a tiré sur le principal et une enseignante avec un fusil de chasse. Les deux victimes ont été légèrement blessées et prises en charge par les secours. L'adolescent de 14 ans a été interpellé. Les ministres de l'Intérieur et de l'Éducation ont été appelés à se rendre sur place. La mobilisation des lycéens se poursuit aujourd'hui, à la veille de l'acte 5 du mouvement. Plusieurs établissements sont bloqués à Marseille, à Lille, à Nice ou encore en région parisienne. Depuis le début de la contestation, 273 personnes ont été placées en garde à vue à Paris. Les routiers en colère, ils dénoncent les prix des carburants à la pompe, comptés en moyenne 2,35 € le litre de gazole, 2,15 € le litre de sans-plomb 95 au 10. Des camions bloquent une partie du péage de Lançon-de-Provence dans les Bouches-du-Rhône, près de Marseille. Une mobilisation qui n'a pas de limite de temps, d'après les représentants des routiers. Dans le même temps, les distributeurs de carburant négocient avec le gouvernement au menu la libération de 10 millions de barils de gazole issus des stocks stratégiques. Et puis du tennis, Arthur Fils joue à Shanghai. Il va essayer de se qualifier aujourd'hui pour les huitièmes de finale du tournoi. Le français 9e mondial affronte le néerlandais Bocic van de Zandschulp, 38e mondial.
0: Dans l'actualité du territoire, un exercice grandeur nature sur la gestion de l'eau qui débute ce lundi à Jullouville et Carole dans le sud Manche. Pendant 3 jours jusqu'à mercredi, environ 1200 foyers vont connaître une baisse volontaire de la pression dans le réseau chaque matin entre 8h et 13h. L'objectif est de tester l'organisation en cas de forte tension sur la ressource en eau après un été marqué par la sécheresse dans la Manche. Les habitants concernés pourront constater une baisse du débit, voire des coupures ponctuelles, notamment dans les points eau du réseau. Des points de distribution d'eau seront mis en place ainsi qu'une citerne. Un incendie s'est déclaré hier soir dans l'ancien abattoir de Cherbourg, dans le quartier du Maupas. Le feu, signalé vers 18h30, concernait des détritus dans une annexe du bâtiment désaffecté. 17 sapeurs-pompiers ont été mobilisés. Les secours étaient déjà intervenus sur ce même site en septembre dernier pour un autre feu de détritus. En sport, cyclocross, c'est Cyprien Gilles qui s'impose à nouveau à Martinval. Le coureur de l'ES Torini, tenant du titre, a remporté hier dimanche la deuxième édition du cyclocross des couturières qui servait de première manche de la Coupe de Normandie. Il a profité d'un incident mécanique de Maxence Lemardelet pour reprendre ses distances et s'imposer avec près de 30 secondes d'avance. Chez les dames, la victoire revient à la championne de Normandie, Hugoline Roger. La journée a rassemblé plus de 200 participants, toutes catégories confondues. Et puis le bar-restaurant Le Goéland Plage à Réville, fermé administrativement depuis le 1er octobre après un contrôle sanitaire. L'inspection menée fin septembre a révélé de graves manquements aux règles d'hygiène. La préfecture évoque un risque immédiat pour la santé des consommateurs. L'établissement pourra rouvrir après la réalisation des travaux demandés, la mise en place de mesures de nettoyage et de désinfection.
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0: Vous avez reconnu le Violet Hill de Coldplay sur IFM. On laisse passer quelques pubs avant de retrouver Indochine. Et puis, je vous donne aussi rendez-vous dans les prochaines minutes, puisque nous parlerons du spectacle très jeune public Je me réveille de Mosé et Vincent, présenté demain et mercredi au pôle culturel de la Hague.
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0: Village Boy avec Indochine en version live.
1: Et on parle souvent de concerts pour les adultes, parfois pour les adolescents ou les enfants, mais beaucoup plus rarement de concerts destinés aux tout-petits. Et pourtant, c'est justement ce que propose Je me réveille, un spectacle musical imaginé par Mosé et Vincent, à découvrir ces 13 et 14 octobre au pôle culturel Michel Canoville dans le cadre de la saison culturelle de la Hague. Un concert électropop spécialement pensé pour les enfants de 0 à 4 ans. Et pour découvrir ce spectacle et la démarche artistique qui l'accompagne, nous sommes en ligne avec Mosé, bonjour.
2: Bonjour.
1: Alors avant de parler de ce spectacle, j'aimerais qu'on fasse un peu connaissance. Mosé, quel est votre parcours musical et comment est née cette collaboration avec Vincent ?
2: Alors mon parcours musical, il commence quand j'apprends la guitare quand je suis petit, mais surtout, il va commencer en groupe justement avec Vincent, parce que c'est mon frère. On veut monter un groupe avec mon frère quand on est au lycée, donc il y a une trentaine d'années, et c'est mon frère qui me présente Vincent. Et en fait, ça colle très très vite avec Vincent. Donc ça fait 31 ans que maintenant on fait des concerts ensemble avec Vincent.
1: Alors vous n'êtes pas toujours adressé au jeune public, hein ?
2: Non, tout à fait. Donc on a eu un groupe de pop pendant des années. Et puis il y a une vingaine d'années, un festival jeune public à Rennes qui s'appelle Marmaille nous propose d'adapter notre concert de pop pour les enfants. Et donc avec Vincent, en fait, c'est tous les deux. On était plus nombreux que ça dans le groupe, mais on décide de faire un projet juste tous les deux. Vincent commence à composer en électronique, il fait de la musique électro, donc on décide de partir avec ses musique électro et mes textes. On commence un duo jeune public il y a une vingtaine d'années, ouais.
1: Donc c'est comme ça qu'est né Je me réveille, donc un spectacle qui s'adresse, on le rappelle, aux enfants de 0 à 4 ans, c'est ce qui est indiqué en tout cas sur le site de l'espace culturel. D'accord. Donc ouais, comme vous l'avez dit, c'est plutôt inhabituel pour un concert et je suppose que, voilà, comment on crée un spectacle pour un public aussi jeune ?
2: Déjà, il n'y a pas trop de choix, il faut aller en crèche. Nous, quand on a commencé avec ce public-là, on a vu très très vite, il y avait un temps de concentration qui était tellement limité que si on voulait pas les perdre, il fallait vraiment qu'on crée avec eux. Donc c'est ce qu'on a fait. On a fait 3 concerts différents pour les tout petits. Et à chaque fois, c'est ce qu'on fait. On passe plusieurs semaines en crèche où on teste les morceaux. Très vite, les morceaux, ils décrochent. Donc on sait que nos chansons, elles font pas plus d'1 minute 30. Donc c'est vrai.

0: pas, si vraiment ça les intéresse pas, eh ben ils partent très très vite. Et ça demande d'être du coup très habité par l'envie de leur donner quelque chose, d'être vraiment généreux, d'être vraiment avec eux. Et c'est ce qui nous plaît aussi, c'est que chaque concert demande vraiment d'être impliqué. On peut pas être ailleurs, on peut pas ne pas être avec eux. Et ça, ça nous plaît vraiment beaucoup aussi.
1: Alors on en vient à cette création, donc Je me réveille. C'est quoi l'histoire? Qu'est-ce que vous avez envie de raconter à travers la musique?
0: Alors ce concert-là, il parle beaucoup du corps, du rapport au corps. Ça part un peu de la naissance, de l'avant la marche, et puis petit à petit la marche, la danse, comment on est dans son corps, comment on s'approprie son corps, comment on est avec son corps et comment on regarde le corps de l'autre. On a une lecture aussi pour les adultes qui fait que même si les tout-petits sont avec nous du début à la fin, il y a aussi une lecture qui va jusqu'à une dernière chanson qui parle du corps qui nous échappe. Quand on commence peut-être à vraiment trouver son corps, c'est le moment où le corps nous lâche un petit peu. Donc voilà, on a cette double lecture aussi dans tous nos concerts qui font que les adultes peuvent passer un très bon moment aussi.
1: Alors justement, avec des enfants de quelques mois à 4 ans, j'imagine que chaque représentation est différente.
0: Oui, c'est ça qui est chouette aussi, c'est que c'est le spectacle vivant. Donc si le public il a envie d'être tranquille, d'être dans quelque chose d'écoute, eh ben on peut se retrouver avec des enfants qui sont et des parents qui restent juste assis et puis avec les enfants dans les bras et puis ça dure comme ça pendant les 30 minutes et puis des fois il y a des parents qui ont très envie d'y aller ou des enfants qui ont très envie d'y aller, il y en a qui dansent dès les premières chansons. Et on peut se retrouver avec des séances à l'inverse où tout le monde danse. Et c'est ce qui est chouette aussi, c'est que chacun prend un peu comme il veut le concert et puis fait surtout en fonction de ses envies à ce moment-là.
1: Pour terminer, qu'est-ce que vous aimeriez que les enfants et leurs parents retiennent de cette expérience?
0: Eh ben, nous, ce qu'on peut dire, c'est qu'on l'a joué plus de 800 fois ce concert. Et qu'à chaque fois, c'est vraiment... Les gens parlent d'une bulle d'euphorie, d'un moment de partage vraiment avec l'enfant, un moment où ils sont vraiment ensemble, à l'écoute de la musique, dans l'émotion des chansons, mais aussi dans des moments de danse et de rire, puisqu'il y a plein de moments qui prêtent à rire. On a vraiment beaucoup de très bons retours sur le bien-être. Donc, j'invite évidemment tout le monde à venir passer un très bon moment avec nous.
1: Merci beaucoup, Mosé, d'avoir été avec nous sur IFM. Et on rappelle donc que ce spectacle, hein, Je me réveille, de Mosé et Vincent, sera proposé donc mardi 13 et mercredi 14 octobre à 18h au Pôle culturel Michel Canoville de La Hague. Un concert électropop d'environ 30 minutes, donc spécialement imaginé pour les enfants de 0 à 4 ans. Le tarif est de 5€ et les réservations se font auprès du Pôle culturel Michel Canoville via sa billetterie en ligne. Au revoir et à bientôt.
0: Au revoir, merci beaucoup.

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2: Et retrouvons Alex Gauthier.
3: Bonjour à tous, à la une de l'actualité, deux personnes blessées par balle ce matin dans un collège d'Aubagne près de Marseille. Un élève de l'établissement Joseph Lacanal a tiré sur le principal et une enseignante avec un fusil de chasse. Les deux victimes ont été légèrement blessées et prises en charge par les secours. L'adolescent de 14 ans a été interpellé. Les ministres de l'Intérieur et de l'Éducation ont été appelés à se rendre sur place. La mobilisation des lycéens se poursuit aujourd'hui à la veille de l'acte 5 du mouvement. Plusieurs établissements sont bloqués à Marseille, à Lille, à Nice ou encore en région parisienne. Depuis le début de la contestation, 273 personnes ont été placées en garde à vue à Paris. Les routiers en colère, ils dénoncent les prix des carburants à la pompe, comptés en moyenne 2,35€ le litre de gazole, 2,15€ le litre de sans-plomb 95 E10. Des camions bloquent une partie du péage de Lançon de Provence dans les Bouches-du-Rhône, près de Marseille. Une mobilisation qui n'a pas de limite de temps, d'après les représentants des routiers. Dans le même temps, les distributeurs de carburant négocient avec le gouvernement au menu la libération de 10 millions de barils de gazole issus des stocks stratégiques. 7 millions d'adultes déclarent manquer de nourriture en France métropolitaine d'après un rapport d'Action contre la faim aujourd'hui. L'ONG alerte notamment sur la situation des jeunes particulièrement touchés par la précarité alimentaire. Julie Pierret.
4: Oui, chez les 18-24 ans, un jeune sur 4 affirme manquer parfois ou souvent de nourriture et dans 8 cas sur 10, ce sont les difficultés financières qui sont en cause. Mais le problème ne concerne pas seulement les quantités. Selon cette enquête, près de 4 Français sur 10 expliquent avoir suffisamment à manger mais devoir renoncer à certains aliments, une proportion qui grimpe à 47% chez les jeunes adultes. Face à ce constat, Action contre la faim réclame une loi pour reconnaître le droit à l'alimentation. L'ONG propose notamment de rendre les cantines accessibles à tous les enfants avec des tarifs adaptés aux revenus des familles. Elle souhaite également faciliter l'accès aux produits frais.
3: Merci Julie, et ce rapport paraît à quelques jours de la journée mondiale de l'alimentation ce vendredi. Coup d'envoi du mondial de l'auto aujourd'hui à Paris. Le salon est inauguré par Emmanuel Macron. Cette année, l'un des principaux enjeux pour les constructeurs européens est de faire face à la concurrence chinoise. Le salon dure une semaine. En football, c'était la Ligue 1 ce week-end, la 6e journée, et Marseille a remporté son premier match de la saison en championnat après sa victoire hier soir à 3-2-0. L'OM remonte à la 13e place du classement. Et puis du tennis, Arthur Fils joue à Shanghai. Il va essayer de se qualifier pour les 8e de finale du tournoi. Le français 9e mondial affronte le néerlandais Botic van de Zandschulp, 38e mondial, un match à la mi-journée. Voilà pour l'actualité, passez une très belle journée.
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2: Et peu de changements pour ce lundi. Dans la Manche, on conserve un temps bien gris et humide avec des bruines ou pluies faibles. Et ça va donc rester comme ça jusqu'au soir. Le vent lui souffle de sud-sud-ouest avec des rafales jusqu'à 40-50 km/h selon les secteurs. Et des températures en journée de 18 degrés sur les Pieux et Avranches, 19 pour Saint-Lô, Cherbourg, 40 ans et dans la Hague. Demain, mardi, retour de nuages encore nombreux et quelques gouttes en début de journée. Puis la tendance s'améliore ensuite avec le retour de belles éclaircies, notamment sur le Nord Cotentin, minimal de 13 à 16 degrés pour demain matin et comptez 19 à 21 degrés en maximal.

lundi avec AgFM. On se retrouve demain pour ceux qui veulent. Et comme chaque jour, je vous laisse avec notre prog musical. Ça commence avec un duo rennais fondé dans les années 80. Voici Niagara.

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1: Bonjour à tous, à la une de l'actualité, le ministre de l'Éducation nationale dénonce un acte inadmissible après l'attaque à l'arme à feu dans un collège d'Aubagne dans les Bouches-du-Rhône. Le principal et une enseignante ont été blessés par balle ce matin. Un élève de 14 ans a été interpellé. Il est soupçonné d'avoir tiré à plusieurs reprises. Édouard Geffray dénonce une violence débridée dans la société. Il apporte son soutien à la communauté éducative. Une cyberattaque a touché des centaines de supermarchés, intermarchés et coopératives vues dans la nuit de dimanche à lundi. Les pirates ont pris le contrôle d'un logiciel qui gère les installations frigorifiques, faisant grimper les températures jusqu'à 36 degrés. De nombreux produits surgelés ont dû être jetés. Le groupement Intermarché estime les pertes à plusieurs millions d'euros. Emmanuel Macron appelle les lycéens mobilisés au calme à la veille d'une nouvelle journée de manifestations et de grèves. En visite au Mondial de l'Auto à Paris, le président de la République condamne les violences et demande le respect des personnes et des biens. Il reconnaît que les revendications des jeunes méritent une concertation. Par ailleurs, le déploiement de 3000 professeurs remplaçants a débuté. Les factures de gaz vont encore grimper pour une partie des Français. La Commission de régulation de l'énergie annonce une hausse de 6,6% du prix de référence au 1er novembre. C'est la troisième augmentation consécutive après celle de septembre et octobre. Elle concernera environ 60% des abonnés résidentiels au gaz avec une hausse moyenne de 12 euros sur leur facture. Les contrats à prix fixe ne sont pas concernés. 7 millions d'adultes en France métropolitaine déclarent manquer de nourriture d'après une étude d'Action contre la faim. Au-delà de la faim, la précarité alimentaire pose aussi un enjeu de santé publique. Faute de moyens, manger sainement devient de plus en plus difficile avec des conséquences possibles sur le développement de maladies chroniques. Zahine Garcia, porte-parole d'Action contre la faim, nous explique comment la précarité peut affecter notre alimentation et notre santé.
2: 80% des produits proposés par exemple par la grande distribution, et c'est des produits qu'on ne devrait pas consommer au quotidien. Et pourtant, c'est des produits qui sont les moins chers. Et ça a des impacts très concrets sur la santé, notamment en matière de maladies chroniques. Le nombre de personnes, par exemple, concernées par les maladies cardiovasculaires, par l'obésité, par la diabète type 2, a fortement augmenté. On dépense aussi 12 milliards d'euros par an pour soigner les maladies liées à un mauvais accès à l'alimentation.
1: Voilà des propos recueillis par Manil Alikodja. Le prix Nobel d'économie 2026 a été attribué ce lundi à deux Américains, Robert Hall et Michael Woodford. Ils sont récompensés pour leurs travaux sur des modèles économiques permettant aux gouvernements et aux banques centrales de mieux réagir aux crises. Voilà pour l'actualité. Bonne fin de journée à tous.
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1: Bonjour à tous, c'est la une de l'actualité. Le ministre de l'Éducation nationale dénonce un acte inadmissible après l'attaque à l'arme à feu dans un collège d'Aubagne dans les Bouches-du-Rhône. Le principal et une enseignante ont été blessés par balle ce matin. Un élève de 14 ans a été interpellé. Il est soupçonné d'avoir tiré à plusieurs reprises. Édouard Geffray dénonce une violence débridée dans la société. Il apporte son soutien à la communauté éducative. Une cyberattaque a touché des centaines de supermarchés, Intermarché et Coopérative Vue dans la nuit de dimanche à lundi. Les pirates ont pris le contrôle d'un logiciel qui gère les installations frigorifiques, faisant grimper les températures jusqu'à 36 degrés. De nombreux produits surgelés ont dû être jetés. Le groupement Intermarché estime les pertes à plusieurs millions d'euros. Emmanuel Macron appelle les lycéens mobilisés au calme à la veille d'une nouvelle journée de manifestations et de grève. En visite au Mondial de l'Auto à Paris, le président de la République condamne les violences et demande le respect des personnes et des biens. Il reconnaît que les revendications des jeunes méritent une concertation. Par ailleurs, le déploiement de 3000 professeurs remplaçants a débuté. Les factures de gaz vont encore grimper pour une partie des Français. La Commission de régulation de l'énergie annonce une hausse de 6,6% du prix de référence au 1er novembre. C'est la troisième augmentation consécutive après celle de septembre et octobre. Elle concernera environ 60% des abonnés résidentiels au gaz avec une hausse moyenne de 12 euros sur leur facture. Les contrats à prix fixe ne sont pas concernés. 7 millions d'adultes en France métropolitaine déclarent manquer de nourriture d'après une étude d'Action contre la faim. Au-delà de la faim, la précarité alimentaire pose aussi un enjeu de santé publique. Faute de moyens, manger sainement devient de plus en plus difficile avec des conséquences possibles sur le développement de maladies chroniques. Zahine Garcia, porte-parole d'Action contre la faim, nous explique comment la précarité peut affecter notre alimentation et notre santé.
2: 80% des produits proposés par exemple par la grande distribution, et c'est des produits qu'on ne devrait pas consommer au quotidien. Et pourtant, c'est les produits qui sont les moins chers. Et ça a des impacts très concrets sur la santé, notamment en matière de maladies chroniques. Le nombre de personnes, par exemple, concernées par les maladies cardiovasculaires, par l'obésité, par la diabète type 2, a fortement augmenté. On dépense aussi 12 milliards d'euros par an pour soigner les maladies liées à un mauvais accès à l'alimentation.
1: Voilà des propos recueillis par Manil Ali Khodja. Le prix Nobel d'économie 2026 a été attribué ce lundi à deux Américains, Robert Hall et Michael Woodford. Ils sont récompensés pour leurs travaux sur des modèles économiques permettant aux gouvernements et aux banques centrales de mieux réagir aux crises. Voilà pour l'actualité. Bonne fin de journée à tous.
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1: Bonjour à tous, une baisse de 8 à 12 centimes par litre dans les stations Total Énergie, c'est l'engagement pris ce lundi par le PDG du groupe après une réunion à Matignon. Une annonce alors que la France prévoit de puiser 10 millions de barils dans ses réserves stratégiques de gasoil. Le plafonnement à 2,25€ le litre de diesel sera maintenu. Une baisse de 20 centimes est également annoncée pour le gasoil non routier. Le gaz va encore coûter plus cher en novembre. La Commission de régulation de l'énergie annonce une hausse de 6,6% du prix repère dès le premier du mois. C'est la troisième augmentation consécutive après septembre et octobre. Conséquence, 12€ supplémentaires en moyenne sur la facture des ménages concernés. Deux membres du personnel d'un collège ont été blessés par balle ce matin à Aubagne, dans les Bouches-du-Rhône. Il s'agit du principal et d'une enseignante du collège Joseph Lacanal. Un adolescent de 14 ans a été interpellé. Emmanuel Macron a salué le sang-froid de l'équipe éducative qui a permis, selon lui, d'éviter le pire. Le ministre de l'Éducation dénonce un acte inadmissible. Et d'ailleurs, au moins 8 personnels de l'Éducation nationale ont été blessés ce matin en marge des mobilisations lycéennes à Reims. Deux agents ont été touchés par des tirs de mortiers d'artifice. Le ministère constate une intensification des violences, notamment à Créteil, à Bordeaux et à Lyon. Pourtant, les blocages reculent. 130 établissements fermés contre 172 vendredi. Les deux tableaux Renoir dérobés au musée de Cagnes-sur-Mer il y a un mois vont pouvoir retrouver leur collection après leur restauration. L'une des toiles est en fait déchirée au niveau de la robe. L'autre a son cadre légèrement abîmé. Elles avaient été découvertes jeudi, cachées derrière un mur de parpaing à Clermont-l'Hérault. Une cyberattaque a touché les systèmes frigorifiques de centaines de supermarchés en France dans la nuit d'hier à ce matin. Intermarché, Coopérative U et Leclerc sont concernés. Les pirates ont pris le contrôle à distance des installations, ce qui a provoqué une hausse des températures et la destruction de nombreux produits surgelés. Les pertes atteindraient plusieurs millions d'euros pour le groupement Intermarché. Une hospitalisation programmée demain pour le pape Léon XIV. Le chef de l'Église catholique, âgé de 71 ans, doit être admis à l'hôpital Gemelli de Rome pour une opération d'un nodule pulmonaire. Son voyage prévu en novembre en Uruguay, en Argentine et au Pérou reste pour l'instant incertain. Et puis un dauphin transféré cet été depuis Maryland, Antibes, vers l'Espagne, mort. Rocky, 29 ans, faisait partie des 8 dauphins envoyés dans un delphinarium de Malaga après la fermeture du parc azurien. Sa mort a été annoncée dimanche par les associations et confirmée par Maryland. Voilà pour l'essentiel de l'actualité. Excellent après-midi.
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1: Et dans notre édition locale de l'information, un jeune homme de 18 ans grièvement blessé dans un accident de la route ce dimanche matin à Bassilly, près d'Avranches. L'accident s'est produit vers 7h route du stade et impliquait un seul véhicule utilitaire. La victime prise en charge dans un état grave a été médicalisée par le SMUR avant d'être transportée au centre hospitalier d'Avranches. 11 sapeurs-pompiers ainsi que le SAMU sont intervenus. À Cherbourg, l'opération Rade Propre poursuit son travail de dépollution. Depuis 2021, 512 macro-déchets ont été collectés et 511 organismes marins libérés, soit environ une tonne de déchets retirés chaque année. Pour cette 6e édition, les plongeurs de la Marine nationale ont participé aux opérations avec une trentaine d'élèves du lycée Victor Grignard. Les déchets retrouvés sont notamment des caddies et des casiers de pêche artisanaux. L'opération a aussi une vocation pédagogique et scientifique avec un suivi de la biodiversité marine. La ville de Cherbourg vise par ailleurs la certification port propre en 2028. Une nouvelle phase de travaux débute ce lundi sur la RD45 entre Cherbourg et La Haye. Le chantier concerne la réfection du carrefour entre la rue Pierre-Cardron et le boulevard de La Haye à Carqueville. Des travaux qui doivent se poursuivre jusqu'au 27 novembre. Cette opération s'inscrit dans l'aménagement de la future piste cyclable entre Cherbourg et Urville-Neckville engagée depuis la fin du mois d'août. Le chantier global sur la RD45 doit se poursuivre jusqu'à la mi-décembre environ. Et puis football, en Régional 2, le S Pointe Agram amène un point de son déplacement à Ducé-Isigny. Les deux équipes se sont quittées sur un match nul, un partout samedi. Après 4 journées, les Haguets occupent la 4e place du classement avec 7 points grâce à 2 victoires, un nul et une défaite. Le S Pointe Agues affiche également la meilleure attaque de son groupe avec 14 buts inscrits. Prochain rendez-vous samedi 17 octobre à 18h30 au stade Maurice Soulages avec la réception du SC Écœur de Villeneuve. Et c'en est tout pour cette édition locale en vous souhaitant un bon après-midi avec nous.
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1: Bonsoir à tous. Les prix des carburants devraient reculer dans les stations Total Energy. Le groupe s'est engagé aujourd'hui à réduire ses tarifs de 8 à 12 centimes par litre. Et ça en maintenant le plafond du gasoil à 2,25 €. Total Energy promet aussi une baisse de 20 centimes sur le gasoil non routier. C'est celui qui est utilisé par les agriculteurs et le BTP. Une nouvelle hausse du prix du gaz. Au 1er novembre, le tarif de référence va augmenter de 6,6% après deux hausses déjà en septembre et octobre. Ça représente 12 € de plus en moyenne. La précarité alimentaire touche des millions de Français. D'après une étude d'Action contre la faim, 7 millions d'adultes déclarent manquer de nourriture en France métropolitaine. Problème, les produits les moins chers sont souvent les moins bons pour la santé. Zarine Garcia est porte-parole d'Action contre la faim.
2: 80% des produits proposés par exemple par la grande distribution, et c'est des produits qu'on ne devrait pas consommer au quotidien. Et pourtant, c'est les produits qui sont les moins chers. Et ça a des impacts très concrets sur la santé, notamment en matière de maladies chroniques. Le nombre de personnes, par exemple, concernées par les maladies cardiovasculaires, par l'obésité, par la diabète type 2, a fortement augmenté. On dépense aussi 12 milliards d'euros par an pour soigner les maladies liées à un mauvais accès à l'alimentation.
1: Un reportage de Manil Alikodja. À propos d'alimentation, des centaines de réfrigérateurs de supermarchés victimes d'un piratage informatique la nuit dernière. Des pirates ont déréglé à distance les installations frigorifiques d'Intermarché, de Coopérative U et de Leclerc. Des milliers de produits alimentaires ont été perdus. Le parquet de Paris a ouvert une enquête. Des tirs dans un collège d'Aubagne près de Marseille. Le principal de l'établissement ainsi qu'une professeure ont été blessés par balles. Ce matin, un jeune de 14 ans a été interpellé. Les blocages lycéens qui reculent, mais les violences s'intensifient. Ce matin, au moins 8 personnels de l'éducation ont été blessés en France. 2 agents ont notamment été victimes de tirs de mortier à Reims, des tensions aussi à Créteil, Bordeaux et Lyon. Le pape Léon XIV sera hospitalisé demain à Rome pour subir une opération au poumon. Le souverain pontife de 71 ans doit se faire retirer un nodule. On ignore encore si cette opération aura des conséquences sur son agenda. Et puis en tennis, Arthur Fils éliminé dès le 3e tour du Masters 1000 de Shanghai. Le français 11e mondial s'est incliné aujourd'hui face au néerlandais Van de Zandschulp en 2-7. Fils reste 7e dans cette course à la qualification. Prochain rendez-vous, ce sera pour lui à Bruxelles. Fin de ce flash, bonne soirée.
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1: Dans l'actualité du territoire, un exercice grandeur nature sur la gestion de l'eau qui débute ce lundi à Jullouville et Carole dans le sud Manche. Pendant 3 jours jusqu'à mercredi, environ 1200 foyers vont connaître une baisse volontaire de la pression dans le réseau chaque matin entre 8h et 13h. L'objectif est de tester l'organisation en cas de forte tension sur la ressource en eau après un été marqué par la sécheresse dans la Manche. Les habitants concernés pourront constater une baisse du débit, voire des coupures ponctuelles, notamment dans les points hauts du réseau. Des points de distribution d'eau seront mis en place ainsi qu'une citerne. Un incendie s'est déclaré hier soir dans l'ancien abattoir de Cherbourg dans le quartier du Maupas. Le feu signalé vers 18h30 concernait des détritus dans une annexe du bâtiment désaffecté. 17 sapeurs-pompiers ont été mobilisés. Les secours étaient déjà intervenus sur ce même site en septembre dernier pour un autre feu de détritus. En sport, cyclocross, c'est Cyprien Gilles qui s'impose à nouveau à Martinval. Le coureur de l'ES Torini, tenant du titre, a remporté hier dimanche la deuxième édition du cyclocross des couturières qui servait de première manche de la Coupe de Normandie. Il a profité d'un incident mécanique de Maxence Lemardelet pour reprendre ses distances et s'imposer avec près de 30 secondes d'avance. Chez les dames, la victoire revient à la championne de Normandie, Hugoline Roger. La journée a rassemblé plus de 200 participants, toutes catégories confondues. Et puis le bar-restaurant Le Goéland Plage à Réville, fermé administrativement depuis le 1er octobre après un contrôle sanitaire. L'inspection menée fin septembre a révélé de graves manquements aux règles d'hygiène. La préfecture évoque un risque immédiat pour la santé des consommateurs. L'établissement pourra rouvrir après la réalisation des travaux demandés et la mise en place de mesures de nettoyage et de désinfection. Et je vous souhaite de passer une bonne fin d'après-midi sur Radio FM.
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1: Bonsoir à tous. Une baisse des prix à la pompe annoncée par Total Energy, c'est une bonne nouvelle. Le groupe s'est engagé aujourd'hui à réduire ses tarifs de 8 à 12 centimes par litre dans ses stations-service. Le prix du gasoil restera plafonné à 2,25 €. Une réduction de 20 centimes est également promise sur le gasoil non routier, notamment utilisé dans l'agriculture ou le bâtiment. Emmanuel Macron a visité le salon de l'automobile à Paris. Aujourd'hui, forcément, il est revenu sur l'augmentation des prix à la pompe.
2: Les carburants montent à cause de la géopolitique. Et donc le cœur du travail qui est le nôtre, c'est de tout faire pour faciliter à la fois le transit à travers Hormuz et Yanbu. C'est ensuite réduire le coût de transport, et donc c'est tout le travail qu'on est en train de faire avec les transporteurs pour améliorer les mécanismes d'assurance et baisser ce coût qui a été multiplié par 10. Et enfin, mettre la pression et donc baisser les marges aujourd'hui du côté raffineur et utiliser à plein la libération de ces stocks stratégiques pour aider à baisser les prix à la pompe.
1: Voilà, Emmanuel Macron au salon de l'auto aujourd'hui, il a aussi annoncé un accord imminent entre la France et l'Allemagne pour protéger l'industrie automobile européenne. L'idée, c'est de mieux faire face à la concurrence asiatique. Le gaz va coûter encore plus cher à partir du 1er novembre. Le tarif de référence doit progresser de 6,6% après deux augmentations successives en septembre et octobre. Pour les consommateurs concernés, cette nouvelle hausse représente en moyenne 12 € supplémentaires. Une cyberattaque a touché les installations frigorifiques de plusieurs supermarchés dans la nuit dernière. Des pirates ont modifié à distance des réglages de centaines de frigos. Chez Intermarché, Coopérative U et Leclerc, des milliers de produits alimentaires ont dû être jetés. Une enquête a été ouverte par le parquet de Paris. La tension reste bien vive autour des établissements scolaires. Ce matin, deux personnes ont été blessées par balle dans un collège à Aubagne, près de Marseille. Le principal est une enseignante. Un jeune de 14 ans a été arrêté. Ailleurs en France, malgré le recul des blocages lycéens, les violences persistent. Au moins 8 personnels de l'éducation ont été blessés avec des incidents notamment à Reims, à Créteil ou encore à Bordeaux et Lyon. Dans l'actualité aussi, le pape Léon XIV doit être opéré du poumon à Rome demain. À 71 ans, le souverain pontife sera hospitalisé pour subir l'ablation d'un nodule. Pour l'heure, pas de précision sur les éventuels impacts sur son agenda. Et puis fin de parcours pour Arthur Fils au Masters 1000 de Shanghai. Le numéro 1 français, 11e mondial, a été battu aujourd'hui au 3e tour par le néerlandais 22 ans Troop en 2 manches. Voilà pour l'essentiel de l'actualité. Bonne soirée.
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1: Dans l'actualité du territoire, un exercice grandeur nature sur la gestion de l'eau qui débute ce lundi à Jullouville et Carole dans le sud Manche. Pendant 3 jours jusqu'à mercredi, environ 1200 foyers vont connaître une baisse volontaire de la pression dans le réseau chaque matin entre 8h et 13h. L'objectif est de tester l'organisation en cas de forte tension sur la ressource en eau après un été marqué par la sécheresse dans la Manche. Les habitants concernés pourront constater une baisse du débit, voire des coupures ponctuelles, notamment dans les points hauts du réseau. Des points de distribution d'eau seront mis en place ainsi qu'une citerne. Un incendie s'est déclaré hier soir dans l'ancien abattoir de Cherbourg dans le quartier du Maupa. Le feu signalé vers 18h30 concernait des détritus dans une annexe du bâtiment désaffecté. 17 sapeurs-pompiers ont été mobilisés. Les secours étaient déjà intervenus sur ce même site en septembre dernier pour un autre feu de détritus. En sport, cyclocross, c'est Cyprien Gilles qui s'impose à nouveau à Martinval. Le coureur de l'ES Torini, tenant du titre, a remporté hier dimanche la deuxième édition du cyclocross des couturières qui servait de première manche de la Coupe de Normandie. Il a profité d'un incident mécanique de Maxence Lemardelet pour reprendre ses distances et s'imposer avec près de 30 secondes d'avance. Chez les dames, la victoire revient à la championne de Normandie, Egoline Roger. La journée a rassemblé plus de 200 participants, toutes catégories confondues. Et puis le bar-restaurant Le Goéland Plage à Réville, fermé administrativement depuis le 1er octobre après un contrôle sanitaire. L'inspection menée fin septembre a révélé de graves manquements aux règles d'hygiène. La préfecture évoque un risque immédiat pour la santé des consommateurs. L'établissement pourra rouvrir après la réalisation des travaux demandés et la mise en place de mesures de nettoyage et de désinfection. Et je vous souhaite de passer une bonne fin d'après-midi sur Radio FM.
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1: Bonsoir à tous. Plus de 400 médecins, dentistes et cabinets médicaux épinglés pour des irrégularités. D'après la répression des fraudes, près de 40% des 1100 professionnels et structures contrôlées entre 2025 et 2026 ne respectaient pas leurs obligations d'information des patients, en cause notamment des tarifs mal affichés, des devis non conformes ou encore des informations insuffisantes sur les remboursements. Un gendarme placé en garde à vue

0: vu après avoir mortellement tiré sur un homme dimanche à Évron, en Mayenne. L'homme de 42 ans, retranché dans un appartement, aurait menacé les militaires avec un couteau. Il a été touché à l'abdomen. Il est décédé malgré les secours. Une enquête a été confiée à l'inspection générale de la gendarmerie. Le prix du gasoil recule pour la troisième semaine consécutive en France. D'après les chiffres publiés aujourd'hui, le litre s'affiche désormais à 2,33 € en moyenne. C'est près de 3 centimes de moins en une semaine. Une baisse encore limitée, mais qui pourrait s'accélérer en novembre, alors que le gouvernement veut puiser dans les stocks stratégiques. Le patron de Total Energy s'est engagé par ailleurs aujourd'hui à réduire les prix du gasoil de 8 à 12 centimes dans ses stations. Des centaines de réfrigérateurs de supermarchés victimes d'un piratage informatique. La nuit dernière, des pirates ont déréglé à distance les installations frigorifiques d'Intermarché, des magasins U ou encore de Leclerc. Des milliers de produits alimentaires ont été perdus. Le parquet de Paris a ouvert une enquête. Et la précarité alimentaire touche des millions de Français en France, d'après une étude d'Action contre la faim. Problème, les produits les moins chers sont souvent les moins bons pour la santé. Zarine Garcia est porte-parole d'Action contre la faim.
1: 80% des produits proposés par exemple par la grande distribution, et c'est des produits qu'on ne devrait pas consommer au quotidien. Et pourtant, c'est des produits qui sont les moins chers. Et ça a des impacts très concrets sur la santé, notamment en matière de maladies chroniques. Le nombre de personnes, par exemple, concernées par les maladies cardiovasculaires, par l'obésité, par la diabète type 2, a fortement augmenté. On dépense aussi 12 milliards d'euros par an pour soigner les maladies liées à un mauvais accès à l'alimentation.
0: Un reportage de Manil Alikodja. Et le pape Léon XIV sera hospitalisé demain à Rome pour subir une opération au poumon. Le souverain pontife de 71 ans doit se faire retirer un nodule. On ignore encore si cette opération aura des conséquences sur son agenda. Fin de ce flash, bonne soirée.
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1: Bonsoir à tous. Plus de 400 médecins, dentistes et cabinets médicaux épinglés pour des irrégularités. D'après la répression des fraudes, près de 40% des 1100 professionnels et structures contrôlées entre 2025 et 2026 ne respectaient pas leurs obligations d'information des patients, en cause notamment des tarifs mal affichés, des devis non conformes ou encore des informations insuffisantes sur les remboursements. Un gendarme placé en garde à vue après avoir mortellement tiré sur un homme dimanche à Évron en Mayenne. L'homme de 42 ans, retranché dans un appartement, aurait menacé les militaires avec un couteau. Il a été touché à l'abdomen, il est décédé malgré les secours. Une enquête a été confiée à l'inspection générale de la gendarmerie. Le prix du gasoil recule pour la troisième semaine consécutive en France. D'après les chiffres publiés aujourd'hui, le litre s'affiche désormais à 2,33 € en moyenne. C'est près de 3 centimes de moins en une semaine. Une baisse encore limitée, mais qui pourrait s'accélérer en novembre, alors que le gouvernement veut puiser dans les stocks stratégiques. Le patron de Total Energy s'est engagé par ailleurs aujourd'hui à réduire les prix du gasoil de 8 à 12 centimes dans ses stations. Des centaines de réfrigérateurs de supermarchés victimes d'un piratage informatique. La nuit dernière, des pirates ont déréglé à distance les installations frigorifiques d'Intermarché, des magasins U ou encore de Leclerc. Des milliers de produits alimentaires ont été perdus. Le parquet de Paris a ouvert une enquête. Et la précarité alimentaire touche des millions de Français en France. D'après une étude d'Action contre la faim, problème, les produits les moins chers sont souvent les moins bons pour la santé. Zarine Garcia est porte-parole d'Action contre la faim.
2: 80% des produits proposés par exemple par la grande distribution, et c'est des produits qu'on ne devrait pas consommer au quotidien. Et pourtant, c'est des produits qui sont les moins chers. Et ça a des impacts très concrets sur la santé, notamment en matière de maladies chroniques. Le nombre de personnes, par exemple, concernées par les maladies cardiovasculaires, par l'obésité, par la diabète type 2, a fortement augmenté. On dépense aussi 12 milliards d'euros par an pour soigner les maladies liées à un mauvais accès à l'alimentation.
1: Un reportage de Manil Alikodja. Et le pape Léon XIV sera hospitalisé demain à Rome pour subir une opération au poumon. Le souverain pontife de 71 ans doit se faire retirer un nodule. On ignore encore si cette opération aura des conséquences sur son agenda. Fin de ce flash, bonne soirée.
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